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1: Bonjour à tous, vous êtes encore nombreux attendus aujourd'hui sur les routes à l'occasion de ce nouveau week-end de départ en vacances, une journée classée rouge par bison futé dans le sens des départs sur l'ensemble de l'Hexagone. Plus de 22 000 hectares ont été parcourus par les flammes en Gironde et dans les Landes. Résultat, plus de 140 000 personnes ont été évacuées. L'incendie qui ravage la Gironde depuis mercredi continue sa progression en direction de la métropole bordelaise. 7 nouvelles communes ont été évacuées à titre préventif, tandis que Bison Futé appelle les automobilistes à éviter le département. Une réunion de crise interministérielle s'est tenue hier soir. Le Premier ministre Sébastien Lecornu a annoncé l'envoi de 500 militaires supplémentaires dans le secteur. Un peu plus tôt, Emmanuel Macron avait demandé aux armées de venir en renfort maximal de la sécurité civile. Après la mort de deux pompiers professionnels mardi en intervention, le procureur de la République a ordonné un durcissement des poursuites pénales contre l'emploi du feu en milieu forestier. Le parquet de Bordeaux a annoncé hier que deux hommes de 26 et 29 ans étaient poursuivis pour mise en danger de la vie d'autrui après avoir été interpellés en train de fumer en forêt en Gironde. Ils risquent jusqu'à un an de prison et 15 000 euros d'amende. Une opération de déminage est prévue aujourd'hui dans le Val-de-Marne suite à la découverte d'une bombe aérienne de la Seconde Guerre mondiale lors de fouilles archéologiques sur un chantier de l'usine d'eau potable du Sédif à Choisy-le-Roi. Un dispositif de sécurité très important doit être mis en place. L'obus contenant pas moins de 280 kg d'explosifs. Plusieurs lignes de transport seront interrompues dans ce secteur. L'ambassadrice de France à Tunis a été convoquée hier suite à la diffusion par une chaîne publique française d'un entretien avec une personne recherchée par la justice tunisienne. Pour le ministère, le fait que le média concerné soit public et officiel engage la responsabilité morale de l'État français. L'ancien président Mansef Marzouki, qui vit en exil en France, est un critique virulent du président Kais Saied. Il a été condamné par contumace en Tunisie à plusieurs peines de prison, notamment pour atteinte à la sûreté de l'État. Et côté tennis, le français Quentin Alice s'est qualifié hier pour la finale du tournoi de Kitzbühel. Il affrontera Alexander Bublik.
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1: Bonjour à tous, on commence avec du cyclisme. Tadej Pogacar a remporté hier la 19e étape du Tour de France après 127,9 km entre Gap et l'Alpe d'Huez. Le Slovène est allé décrocher cette victoire au terme d'une montée stratosphérique, soit sa 5e victoire sur cette édition et pas des moindres, au sommet de l'Alpe d'Huez avec à la clé 1 minute et 13 secondes sur le record de Marco Pantani datant de 1995. Il conserve le maillot jaune de leader. Martinez termine 2e, Evenepoel complète le podium. Le peloton va s'élancer aujourd'hui à 11h20 du Bourdoisan pour une 20e étape direction l'Alpe d'Huez, soit 170,9 km à parcourir. L'étape reine la plus difficile de cette grande boucle 2026 avec pas moins de 3 cols hors catégorie au menu. Le très long col de la Croix de Fer avant le col du Télégraphe, le col du Galibier puis le col de Sarène, soit au total 5600 mètres de dénivelé positif cumulé. L'arrivée du premier coureur est prévue tout à l'heure vers 16h11. En Formule 1, Charles Leclerc a remporté hier les essais libres 1 du Grand Prix de Hongrie. Lewis Hamilton a réalisé le meilleur temps de la deuxième séance d'essais libres. Il devance son coéquipier monégasque Charles Leclerc et la McLaren de Lando Norris. Départ des essais libres 3 aujourd'hui à 12h30 avant les essais qualificatifs à 16h. La course, elle, se disputera demain à partir de 15h. Côté tennis, le français Quentin Alice s'est qualifié hier pour la finale du tournoi de Kitzbühel en 2-7, 6-4, 7-6 face à l'allemand Hanfmann. Il affrontera le kazakh Alexander Bublik. Deux français se sont également qualifiés hier pour les demi-finales du tournoi d'Estoril. Lucas Van Hache a sorti le russe Andrei Rublev en 3-7, 6-3, 3-6, 4-6. Hugo Gaston s'est lui imposé en 2-7 face au portugais Thiago Torres. Et du rugby également ce week-end au programme en Super League. Le Toulouse Olympique affronte ce soir les Dragons catalans. Coup d'envoi de la rencontre prévu à 21h.
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1: Bonjour à tous, l'horoscope de ce samedi 25 juillet, on commence avec les béliers. Grâce à votre enthousiasme, vous partagerez de chaleureux échanges. Les taureaux, une délicieuse ambiance expansive bouscule pour votre bien-être vos habitudes. Gémeaux, vos besoins de mouvement se canaliseraient positivement dans une activité sportive. Les cancers, le moment est venu de lier de nouvelles connaissances. Lion, le chemin de l'amour s'ouvre devant vous. Les vierges, respirez l'air du renouveau. Les balances, un climat chanceux et prospère facilite vos échanges intimes. Les scorpions, peu importe le temps aujourd'hui dans votre esprit et votre cœur, il fait très beau. Les sagittaires, votre esprit est actuellement demandeur de choses inspirantes. Les capricornes, l'ambiance est au beau fixe. Les verseaux, quoi que vous décidiez aujourd'hui, votre succès sentimental est assuré. Et puis les poissons, l'ambiance ne vous semble pas très sereine et vous vous sentez quelque peu responsable.

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1: Bonjour à tous. Dans le sud-ouest, les moyens continuent de monter en puissance face aux incendies. Un avion militaire A400M va être déployé cet après-midi au-dessus de la Gironde pour aider les pompiers équipés d'un kit de largage développé par Airbus. Il pourra transporter jusqu'à 20 tonnes de produits retardants. Sur place, plus de 140 000 personnes ont déjà été évacuées et plusieurs hectares ont brûlé. Toujours en Gironde, des milliers d'habitants évacués ont trouvé refuge au parc des expositions de Bordeaux. Dans ce centre d'accueil improvisé, la fatigue et l'inquiétude dominent. Certains évoquent une situation chaotique alors que les évacuations se poursuivent autour de la métropole bordelaise face à la progression des incendies. Dans le Var, la sous-préfète fait le point sur l'incendie qui touche le secteur de Brignoles. Les autorités espèrent un répit grâce aux pluies annoncées cet après-midi. Pour l'instant, aucune habitation n'a été touchée, mais des évacuations restent en cours dans quelques secteurs. Au total, 3250 hectares ont déjà brûlé depuis le début du sinistre. Sur les routes, journée compliquée pour les vacanciers. Ce samedi, bison futé, voie rouge dans toute la France dans le sens des départs. De nombreux axes seront fortement chargés, notamment en direction de la Méditerranée, de l'Ouest et des régions touristiques. Les automobilistes sont invités à privilégier un départ dimanche. Dans le Pas-de-Calais, un surveillant de collège de 24 ans a été mis en examen pour viol et agression sexuelle sur deux élèves. Les faits auraient eu lieu entre septembre 2025 et juin 2026. L'homme a été placé sous contrôle judiciaire. Le collège avait suspendu l'assistant d'éducation après un signalement transmis à la justice. Les salaires des Européens restent en dessous de leur niveau de 2021. Ils ont chuté de 6% en Italie et de 2% en Espagne, tandis qu'en France, ils n'ont progressé que de 0,1% en 5 ans. L'OCDE prévoit encore des difficultés en 2026. En sport, place à la dernière grande étape de montagne du Tour de France. Un rendez-vous décisif pour Paul Sexas qui va tenter de jouer sa dernière carte pour monter sur le podium. Le Français de 19 ans, révélation de cette édition, occupe actuellement la 4e place du classement général.
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1: Demain, le soleil dominera sur les régions de l'ouest et du nord. En revanche, des Pyrénées aux Alpes et à la Méditerranée, le ciel sera plus instable avec des éclaircies et des bourgeonnements nuageux. Des averses orageuses se produiront entre la plaine du Languedoc et la moyenne vallée du Rhône. L'instabilité se renforcera demain après-midi et gagnera toutes les régions situées des Pyrénées aux Alpes et à la Méditerranée. Les éclaircies alterneront avec des nuages menaçants porteurs d'averses orageuses, de la grêle et de violentes rafales. La moitié nord du pays et la façade atlantique conserveront un temps chaud et sec avec de belles éclaircies.
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1: Demain, le soleil dominera sur les régions de l'ouest et du nord. En revanche, des Pyrénées aux Alpes et à la Méditerranée, le ciel sera plus instable avec des éclaircies et des bourgeonnements nuageux. Des averses orageuses se produiront entre la plaine du Languedoc et la moyenne vallée du Rhône. L'instabilité se renforcera demain après-midi et gagnera toutes les régions situées des Pyrénées aux Alpes et à la Méditerranée. Les éclaircies alterneront avec des nuages menaçants, porteurs d'averses orageuses, de la grêle et de violentes rafales. La moitié nord du pays et la façade atlantique conserveront un temps chaud et sec, avec de belles éclaircies.
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1: Bonjour à tous, on commence avec les incendies qui continuent de ravager plusieurs régions françaises. Les feux de 2026 ont déjà battu un record historique. Près de 69 500 hectares ont brûlé depuis le début de l'année, selon les données satellitaires européennes. La Gironde, les Landes et le Var sont particulièrement touchés. Un avion militaire A400M va être déployé cet après-midi en Gironde pour aider les pompiers. L'appareil, équipé d'un kit de largage, pourra transporter jusqu'à 20 tonnes de produits retardants, soit l'équivalent de deux avions Dash. Plus de 140 000 personnes ont déjà été évacuées dans la région. Dans le Var, la sous-préfète fait le point sur l'incendie qui touche le secteur de Brignoles. Les autorités espèrent une amélioration avec les pluies annoncées cet après-midi. Aucune habitation n'a pour l'instant été touchée, mais des évacuations restent en cours dans certains secteurs. La météo reste également sous surveillance dans le sud-est. Un violent orage de grêle s'est abattu sur Marseille. De nouveaux orages sont attendus cet après-midi sur le pourtour méditerranéen. Le Var et les Bouches-du-Rhône sont placés en vigilance orange. Sur les routes, les grands départs en vacances provoquent d'importants ralentissements. Plus de 850 km de bouchons ont été enregistrés ce matin. Les axes les plus touchés sont l'A7 vers le sud, l'A9 vers l'Espagne et l'A10 entre Paris et Bordeaux. Bison Futé prévoit une circulation très difficile dans la journée. À l'international, une frappe ukrainienne a fait au moins 8 morts, dont 2 enfants, dans une ville du sud de l'Ukraine occupée par la Russie, selon un responsable installé par Moscou. 14 autres personnes ont été blessées. Cette attaque intervient après une frappe russe meurtrière près de Kiev. Et puis sport, avec le Tour de France, les coureurs disputent aujourd'hui l'étape la plus difficile de cette édition entre le Bourg d'Oisans et l'Alpe d'Huez. Au programme, 170 km et 5600 mètres de dénivelé avec 4 grands cols à franchir. Derrière le maillot jaune Pogacar, la bataille reste ouverte pour les places d'honneur. C'est la fin de ce flash, excellente journée.
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1: Bonjour à tous. On commence avec les incendies qui continuent de mobiliser les secours dans plusieurs régions françaises. Le Premier ministre a convoqué une nouvelle cellule interministérielle de crise cet après-midi face à la situation dans le sud-ouest. En Gironde, plus de 167 000 personnes ont été évacuées et 32 700 hectares sont déjà partis en fumée. Les autorités restent particulièrement vigilantes avec le retour du vent attendu dans la journée. Selon le ministre de l'Intérieur, Laurent Nunez, près de 98 000 hectares ont déjà brûlé en France depuis le début de l'année, un record historique. Dans les Hautes-Alpes, l'incendie de l'Argentière l'ABC reste actif. Le feu a parcouru plus de 510 hectares. 170 sapeurs-pompiers soutenus par un hélicoptère bombardier d'eau et 70 engins poursuivent les opérations dans un secteur montagneux et difficile d'accès. Plusieurs hameaux restent évacués ou placés sous surveillance. Direction le Pas-de-Calais maintenant, un homme de 29 ans a été mis en examen pour meurtre et placé en détention provisoire après la mort d'une femme chinoise de 65 ans à Béthune. Le suspect a reconnu les faits lors de sa garde à vue. Une enquête pour proxénétisme aggravé est également ouverte. Dans l'actualité sociale, le gouvernement veut former 100% des cadres de l'éducation nationale pour mieux lutter contre les discriminations anti-LGBT+. Le plan 2026-2029 prévoit notamment des formations pour les directeurs et inspecteurs, ainsi qu'un guide distribué dans les établissements scolaires à partir de 2027. À l'international, le Japon fait face à une vague de chaleur exceptionnelle. Le pays connaît une cinquième journée consécutive au-dessus des 40 degrés dans plusieurs régions du pays. Une série record depuis 2010 avec près de 11 000 personnes prises en charge par les secours en une semaine à cause de la canicule. Et puis sport avec la Formule 1, Lando Norris a signé le meilleur temps des essais libres 3 du Grand Prix de Hongrie. Le pilote McLaren devance Lewis Hamilton sur Ferrari et le leader du championnat Kimi Antonelli chez Mercedes. Les qualifications ont débuté à 16h et s'annoncent très disputées.
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1: Bonsoir à tous, on commence avec les incendies qui continuent de mobiliser d'importants moyens en France. La France va recevoir des renforts européens pour lutter contre les flammes. Plusieurs pays vont envoyer des moyens humains et aériens avec notamment des avions bombardiers d'eau, des hélicoptères et un groupe d'intervention feu de forêt roumain. Le ministre de l'Intérieur, Laurent Nunez, a salué ce soutien européen. Toujours au sujet des incendies, la SNCF recommande aux voyageurs de reporter leur déplacement vers la Gironde et les Landes ce week-end. Les billets peuvent être annulés ou reportés sans frais jusqu'à lundi. L'objectif est de limiter les déplacements dans les zones touchées et de faciliter l'intervention des secours. Les incendies ont également des conséquences sur le Tour de France. La dernière étape prévue dimanche à Paris a été raccourcie. Le parcours passe de 133 à 89 km afin de permettre le redéploiement des forces de sécurité vers les territoires sinistrés. Les coureurs rejoindront directement la capitale avant un départ prévu à 17h50 sur les Champs-Élysées. Dans les Hautes-Alpes, l'incendie du massif du Bois Noir reste actif entre l'Argentière-la-Bessée et Fraissinière. Le feu a parcouru 510 hectares. Les secours poursuivent leur intervention dans un secteur montagneux difficile d'accès. Deux sapeurs-pompiers ont été légèrement blessés. Direction le Pas-de-Calais maintenant. Un homme de 29 ans a été mis en examen pour meurtre et placé en détention provisoire après la mort d'une femme chinoise de 65 ans à Béthune. Le suspect a reconnu les faits lors de sa garde à vue. Une enquête pour proxénétisme aggravé est également en cours. À l'international, Donald Trump a rétabli de nouveaux droits de douane visant une soixantaine de pays de l'Union européenne. Le président américain s'appuie sur une loi de 1974 pour contourner l'annulation de précédentes taxes par la Cour suprême. Et puis sport avec le Mercato, le PSG s'intéresse à Rodri. Le club parisien a pris contact avec Manchester City pour connaître les conditions d'un éventuel transfert du champion du monde espagnol. Mais le dossier s'annonce compliqué puisque le Real de Madrid, qui dispose déjà d'un accord avec le joueur, reste en position favorable.
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1: Ce dimanche, le ciel sera très nuageux sur le nord du pays avec quelques gouttes possibles en Normandie. La région parisienne restera sous les nuages avec des températures autour de 22 degrés. Dans le sud, le soleil sera plus présent malgré quelques passages nuageux avec des maximales autour de 30 degrés. Le vent soufflera parfois sur les côtes de la Manche et de l'Atlantique. En montagne, le temps restera plus variable avec un risque d'averse localisé. Les températures seront globalement de saison avec une ambiance plus fraîche au nord et plus estival dans le sud.
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1: Bonsoir à tous. Face à l'ampleur exceptionnelle des incendies qui touchent plusieurs régions françaises, les renforts se multiplient. Dès ce soir, 1500 militaires seront mobilisés pour participer aux évacuations des populations menacées et sécuriser les habitations. Au total, près de 200 000 personnes ont déjà dû quitter leur domicile et 98 000 hectares ont brûlé depuis le début de l'année, un record historique. Les fumées des incendies en Gironde et dans les Landes se déplacent désormais sur une grande partie du territoire. Des odeurs de brûlé ont été signalées, notamment en Corrèze, en Aveyron et en Charente. Les autorités rappellent qu'en l'absence de flammes ou de départ de feu visible, il ne faut pas appeler les secours afin de ne pas saturer les lignes d'urgence. Les incendies perturbent également le Tour de France. La dernière étape prévue dimanche à Paris a été raccourcie. Le parcours passe de 133 à 89 km. Les coureurs rejoindront directement la capitale avant un départ prévu à 17h50 sur les Champs-Élysées afin de permettre le redéploiement à des forces de sécurité vers les zones sinistrées. Les noyades restent une préoccupation cet été. Entre le 1er mai et le 15 juillet, 274 décès par noyade ont été recensés en France, soit une hausse de 14% par rapport à l'an dernier. Dans les Hautes-Alpes, 5 noyades ont été enregistrées, dont 3 mortelles, l'un des taux de mortalité les plus élevés de la région PACA. Les autorités rappellent les consignes de prudence, privilégier les zones surveillées et ne pas surestimer ses capacités dans l'eau. À l'international, un nouvel incident a été signalé près du détroit d'Ormuz. Selon l'agence britannique de sécurité maritime, un pétrolier a été impliqué dans une intervention de forces militaires dans le golfe d'Oman. Les gardiens de la révolution iranien affirment avoir intercepté 4 navires en 24 heures. Les tensions restent vives dans cette zone stratégique pour le commerce mondial du pétrole. Et puis sport, avec le Tour de France, le français Paul Sexas a terminé l'étape au courage à un peu plus de 3 minutes du vainqueur. Le coureur lyonnais conserve sa 4e place au classement général, confirmant son excellent niveau sur cette grande boucle.
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1: Coucou, salut, bonjour, bienvenue, c'est l'Euroclub 25. Cette fois-ci, pas de classement durant tout l'été. Hein. On va être tranquille avec le classement, mais nous, on va être là, on va être présent. Le peigne dans le maillot, bien bronzé, tout ce qu'il faut. Hein. Si, je vous promets. Hein. On va vous mixer le meilleur du son. Bah, dance, carrément. Durant tout l'été, on va être là, les pieds dans l'eau. Et les mains sur les platines, avec plein de belles choses. Et pour attaquer aujourd'hui, David Guetta, Anne-Marie Coileray, What is Love ou Baby Don't Hurt Me, remix signé Cédric Gervais. Juste après, il y aura un bon classique. Sébastien Ingrosso et John Martin et Tommy Trash, Reload. Et il y aura Martin Solveig juste après.

Je m'appelle Eric Pirenne, pendant 2 heures, on est ensemble, le Summer Mix de l'Euroclub 25, avec dans un instant, il y aura quoi ? Calvin Harris et les Goulding, je vous ai calé ça, Miracle. Il y aura aussi Bob Sinclair, et là tout de suite, un bon vieux classique de 2014, aussi Afrojack, 10 Feet Tall.

0: Vous êtes sur G1, c'est l'Euroclub 25. Et durant tout l'été, on est là, tranquille, tranquille, le classement est en vacances, mais nous on est là et on va vous mixer le meilleur du son des clubs européens. Allez, Dia, allez, des 20 dernières années jusqu'à nos jours, dans un instant, mon gros coup de cœur du moment, John Summit qui remixe le hit de Deadmau5 et de Cascade, I Remember, ça arrive dans un instant. Il y aura aussi du côté des classiques Fisher. Allez, à tout de suite pour la suite de l'Euroclub.
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Mix de l'été de l'Oncle 25, on est là tout l'été avec vous, si c'est promis. À l'instant, Dead Moss et Cascade, remixé par John Summit. Je kiffe les trois bonhommes, c'est simple. I Remember à l'instant. Dans un instant, il y aura Morten avec All In, et là tout de suite, son de l'été dernier, Fisher, You Little Beauty.

0: Et donc le 25, le classement sur g1radio.com. L'Euroclub 25, vous êtes bien, nous on est bien, les pieds dans l'eau, là on est trop bien, mixé pour vous. Je vous ai calé Calvin Harris et Blame. Oh, ça c'est un bon classique, remix signé James Hype. Ça arrive du côté des classiques aussi, il y aura un Bruno Mars qui a Locked Out of Heaven. Et puis du côté des sons un petit peu plus récents, Becky Hill et Lewis Thompson, Side Effects, ça arrive. Et auparavant, Purple Disco Machine et Kungs.
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Faville, Biggie Japan, le petit échantillon, c'est ce qu'on entend derrière. Purple Disco Machine et Kungs, à l'instant Substitution, dans un instant il y aura Becky Hill et Lewis Thompson pour Side Effects. Mais là tout de suite, un petit retour en arrière. Moi, ouais, ça vous dit ? Un petit flashback, Calvin Harris et John Newman, Blame. On écoute le remix de James Hype dans l'Euroclub 25. C'est le summer, hein ? Le summer mix de l'Euroclub 25. Vous kiffez, hashtag Euroclub 25.

Le Summer Mix de l'Euroclub 25, c'est comme ça, c'est durant tout l'été, on est là pendant 2 heures, on va kiffer tout ça tous ensemble dans un instant. Il y aura Kungs et Carlita pour Shadows, il y aura aussi Oliver Aldens en featuring Kylie Minogue pour le 10 out of 10. Et puis juste après le top horaire, il y aura Fisher avec Take It Off. Mais là tout de suite, voici un vieux classique. Bruno Mars, Lock of Heaven, le remix Nick Cazette, c'est là tout de suite.

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1: C'est l'Euroclub en mode Summer Session. À l'instant, Fisher pour le Take It Off. Je vous ai calé le remix de Tiesto, de Baby Girl, de Aqua dans un instant. Il y aura aussi juste une tuerie, Daft Punk, remixé par Laurent Shark. Ce sera Get Lucky. Et là tout de suite, voici Rita Ora, Fat Boy Slim, Praising You dans l'Euroclub de vos vacances. Welcome aboard, je m'appelle Eric Pirenne.

Dans un instant, Sigala pour Feels This Good dans le Summer Mix de l'Euroclub 25. Il y aura aussi Dom Dola avec Nelly Furtado et le Ethiopian. Il y aura quoi d'autre? Calvin Harris avec Outside, ça arrive aussi, mais là tout de suite, voici un pur bijou. Tendez l'oreille, je kiffe ce remix. C'est un des remixes que je kiffe le plus. C'est clair. Laurent Chat, il est canadien, il remixe le hit de Daft Punk, Get Lucky. C'était il y a 3 ans, mais c'était bon.

0: Vous êtes sur G1. Et si le classement est en vacances, nous, on est toujours là dans l'Euroclub 25, on sera là tout l'été. Hein. Vous pouvez kiffer, voilà, vous pouvez monter, bouger un petit peu tous les meubles autour de vous pour vous trémousser le popotin. Vous pouvez kiffer tout ça. Nous, on est là et on est bien. Alesso avec Heroes du côté des classiques et aussi Oliver Alden, c'est Blue Monday. Et puis là, tout de suite, Calvin Harris, Ellie Goulding, remix Hardwell de Outside. Ça arrive dans un instant dans l'Euroclub 25.
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Oh, c'était bon ça. Calvin Harris, Ellie Goulding, Outside. On a écouté le remix du néerlandais Hardwell dans l'Euroclub 25. Spécial Summer Session, qu'est-ce qu'il nous reste à venir? Tiens, petit Alesso avec Tovelo, Hello Heroes, remix signé Chris Davis, ça arrive dans un instant. Et là tout de suite, voici la reprise d'un hit des années 80 du groupe New Order. Voici Oliver Lenz, DJs from Mars, Blue Monday tout de suite dans l'Euroclub.

0: C'est l'Euroclub 25 sur G1. L'Euroclub 25, c'est aussi sur les réseaux sociaux. Vous le savez, le classement est en vacances, mais vous pouvez nous envoyer vos photos du moment, vos soirées, vos vacances, bref, tout. Twitter, Insta, un petit peu partout, vous nous taguez et nous on kiffe ça, on adore ça. Du côté des sons, dans un instant, Major Lazer, Digi Snake pour le Lean On, remix signé Laurent Shark. Et puis il y aura aussi Purple Disco Machine et Bad Company. À tout de suite pour la suite.
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L'Euroclub 25 de vos vacances, on est là tout l'été. Hein. Ici, vous pouvez nous écrire, vous n'hésitez pas, pyren@euroclub25.net ou alors par les différents réseaux sociaux. On est là et on est partout. Bad Company à l'instant, de Purple Disco Machine, Jonas Blue dans un instant. Là tout de suite, voici Major Lazor, DigiSnake, Lennon, tout de suite, Romy, tout de suite. Ah oui, c'est comme ça dans l'Euroclub.

Et c'est avec Maurice West, alias Mopi, qu'on va clôturer cette édition de l'Euroclub 25. On va se retrouver la semaine prochaine, hein. Même endroit, même heure, le classement revient très vite à la rentrée. Nous, on est en mode summer durant tout l'été et on kiffe ça. Vous kiffez vous aussi, vous n'hésitez pas, les réseaux sociaux, le site internet euroclub25.net et surtout, on se retrouve la semaine prochaine. Gros gros poutou, bye bye. 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